excusez-moi, monsieur, mais conduisez-vous à Chicago? Eh bien, pouvez-vous me conduire dans votre voiture? Merci. Pourquoi vais-je à Chicago?

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